0: Ouais.
1: Ouais, c'est comme ça.
0: Ok. Bien sûr, municipaux.
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0: prend, il jette au milieu et commence, il mange la peau et les autres disent mais qu'est-ce que tu fais et tout. Il fait oh jette le loyon moi. Là, non mais tu rigoles, mais c'est la première fois. Tu peux imaginer que le gars il croit que c'est le noyau, tu vois, qui est au milieu, tu vois. Attends, écoute, t'es chapeau.
1: La dernière fois j'étais au bosquet, il y a un gars il s'appelle Biron, il me raconte son petit frère. Il était comme ça, c'était l'été, il faisait chaud et tout, Anna. Et il dit à son petit frère, tu peux aller me faire du thé glacé? Son petit frère dit, bah ouais, je sais pas moi, comment on fait du thé glacé? Son grand frère dit, bah hey, c'est bon, tu prends du thé, tu fais du thé comme d'habitude, tu mets des glaçons, tu mets au frigo et c'est réglé quoi. Maintenant il attend le gars, il regarde la télé et tout, il attend. Et cette vidéo, c'est vrai, c'est véritablement vrai. Il attend et tout, il y en a. Et ça fait un quart d'heure, 20 minutes, il va dans la cuisine. Il dit, mais qu'est-ce que tu fais là? Il voit son frère. Il avait mis l'eau chaude sur le feu avec les sachets de thé et il mettait des glaçons dans la casserole. C'est juste c'est vrai. Il a pété un direct.
2: Chaudard.
1: Et c'est vrai,
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5: Professeur, qui a déclenché les sirènes?
6: Quelqu'un qui vient de pénétrer clandestinement dans le centre. Allons voir les écrans de contrôle.
7: La lune est rouge.
8: Tu es inquiet?
7: Oui. Je crois que l'attaque est imminente.
9: Comment sais-tu cela?
6: La lune rouge est le signe qu'il s'apprête à nous envahir. Ou tout au moins à essayer.
9: Hé, hey, une seconde. Qu'est-ce que tu viens de dire?
7: Que des ovnis vont attaquer la Terre.

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Sublime leçon de piano extraite du film de Jane Campion, repassé sur France 5 il y a quelques jours. Elle en a pris une ou deux de leçons de piano, Agnès Obel. Elle sera le 1er juillet en concert au théâtre Sébastopol de Lille. Et avant ça, le 26 juin à Ramonville-Saint-Agne, près de Toulouse, et le 28 juin à La Rochelle. En attendant, on va la retrouver sur FIP avec ce magnifique titre, Riverside, sorti en 2010.

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0: La nostalgie est un truc à caresser avec prudence, mon frérot. Ça peut être dangereux, exact. 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Bah...
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2: Et si vous croyez préparer ces marins d'eau douce-là à être des hommes, vous vous mettez le doigt dans l'œil. 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